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1: Le collectif L'Arpenteuse vous propose des ateliers de lecture collective samedi 6 et dimanche 7 juin. Samedi, une première exploration de l'essai de Jérôme Bacher et Laurent Jean-Pierre, Monde post-capitaliste, à la librairie L'Autrucherie de Groyer de 10h à 13h. Et de 18h15 à 21h, rendez-vous à la librairie du Vent dans les Plumes à Cordes-sur-Ciel pour explorer l'ouvrage collectif Pour la joie, une ode à la résistance poétique et politique de Rim Battal. Et dimanche 7 juin, rendez-vous au restaurant Les Mauvaises Herbes de 18h15 à 21h pour la seconde exploration de l'essai Monde post-capitaliste. Réservation par mail sur l'arpenteuse@pronton.me. Les ateliers de l'Arpenteuse sont à prix libre. L'association des parents d'élèves Gambetta Victor Hugo organise un grand vide-grenier dimanche 7 juin au Foulon. Le public pourra chiner toute la journée parmi de nombreux stands installés en intérieur et en extérieur dans une ambiance conviviale et familiale. Plusieurs animations et services seront proposés, grande tambola avec tirage toutes les heures, coin-jeu pour enfants et restauration sur place avec hot-dog, croque-monsieur, sandwich et crêpes. Les exposants seront accueillis dès 6h avec un café de bienvenue offert. Tarif des exposants de 5 euros la table en intérieur à 3 euros le mètre linéaire en extérieur. Réservation par téléphone au 07 68 91 28 88 ou par mail à ape.gambetta.vh@gmail.com. Rendez-vous dimanche 7 juin de 8h à 18h. L'atelier vélo associatif La Recycle organise sa première bourse au vélo à Castres samedi 6 juin de 9h à 17h. Venez vendre ou acheter vos vélos d'occasion. Rendez-vous avant midi si vous souhaitez vendre votre vélo afin que l'atelier La Recycle puisse vérifier son état. La bourse au vélo se déroulera au 24 rue Marigonde à Castres. L'atelier La Recycle organise aussi deux fois par semaine un atelier vélo participatif dans ses locaux au 24 rue Marigonde, les mercredis de 14h à 17h et les jeudis de 17h à 20h. Atelier accessible sur adhésion à l'association La Recycle.
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0: des actionnaires ni des politiques qui ne proposent pas de publicité complètement déjantée, qui a des positions antifascistes, antisexistes, enfin en fait qui résistent en fait à ce monde qui peut partir en cacahuète. Et j'ai l'impression que quand même c'est de plus en plus important aujourd'hui.
1: Vous parliez de revendications tout à l'heure. Par exemple, est-ce que vous pouvez nous en citer quelques-unes qui vous semblent primordiales ?
0: Déjà, on voudrait pouvoir obtenir la carte de presse, ce qui n'est pas toujours possible pour tout le monde. On voudrait aussi participer aux commissions d'attribution de certaines subventions pour éviter tout jeu politique, j'ai envie de dire. On voudrait être plus fort pour, en essayant de mettre en commun certains outils, entre autres. Un dernier sujet qu'on travaille en ce moment, c'est aussi essayer de prôner des médias sans intelligence artificielle générative. C'est le dernier champ de travail.
1: Et du coup, au niveau des infos pratiques pour cette fin de journée du 13 juin, quelles sont les infos pratiques ?
0: Alors, pour s'y rendre, déjà, si vous tapez Le Négral Lugan sur vos GPS ou même c'est sur les cartes papier, vous y arriverez, ça vous y mènera. Ça, c'est quand même important. Ensuite, il y aura ce temps d'échange commun entre les lecteurs et les rédacteurs, les lectrices et les rédactrices. Ensuite, il y aura un repas à prix libre, un super concert d'un trio de batteurs qui vit à Naja, qui viendra faire le déplacement, et un petit mix pour aller jusqu'au bout de la nuit.
1: Et parmi les autres médias présents, le journal L'Âge de Fer, la revue Silence ou encore celle des territoires ruraux, Transrural Initiative, l'occasion de découvrir ou de redécouvrir ces médias indépendants et s'informer autrement. Rendez-vous donc samedi 13 juin au Négral sur la commune de Lugan, pas dans le Tarn, mais en Aveyron à partir de 16h. Et pour le dernier sujet de ce journal, on enfile ses chaussures de marche avec la Transoccitanie qui revient pour une seconde édition jusqu'au 10 juin. Cette randonnée itinérante et inclusive suit le canal des deux mers, proposée par la Ligue du sport adapté Occitanie et organisée localement par les comités départementaux du sport adapté. Cette randonnée est destinée à des publics en situation de troubles du neurodéveloppement et ou de troubles psychiques. Et ce lundi, la prochaine étape se déroule au lac de Saint-Féréol à Sorèze. Nous avons rencontré Olivier Rouquier, coordinateur technique fédéral au sport adapté du Tarn, pour en parler. Alors avant de parler de l'événement la Transoccitanie qui aura lieu, dont une étape aura lieu le 8 juin à Saint-Féréol, est-ce que vous pouvez nous définir qu'est-ce que c'est que le sport adapté ?
2: Tout à fait. Donc le sport adapté est une fédération sportive, donc la Fédération française de sport adapté, et nous organisons tout type de sport. On est une fédération multisport. Donc ce qui nous différencie des autres fédérations, c'est que c'est une fédération pour les personnes en situation de handicap mental, psychique ou avec autisme. Alors on est souvent confondu avec handisport, mais la fédération handisport va s'occuper des gens avec un handicap physique. C'est ce qui nous distingue du handisport et voilà, donc c'est ça la fédération de sport adapté.
1: Et donc il y a l'événement Transoccitanie qui est organisé donc dans une partie, ce que je disais, le 8 juin. Quel est cet événement ? Comment ça va se passer ?
2: Alors du coup, dans le cadre des 30 ans du Canal du Midi, la région de sport adapté a souhaité organiser un grand événement qui va sur plusieurs étapes. Donc ce sont des étapes en randonnée, en vélo qui longent le Canal du Midi. Et la plus grande de ces étapes aura lieu au lac de Saint-Féréol. Donc le comité du Tarn de sport adapté va organiser cet événement. Et là il s'agit de faire une randonnée pédestre donc autour du lac, mais il y aura aussi des activités nautiques, canoë, paddle, pédalo, il y aura de l'acrobranche, plein de jeux de motricité également. Enfin, ça sera une grosse rencontre multisport et nous attendons 400 personnes sur cette journée. Donc, c'est vraiment un des événements phares de la saison sport adapté.
1: Pourquoi c'est important d'organiser ce genre d'événement ?
2: Alors, tout d'abord, il faut savoir que ce public, donc en situation de handicap mental, psychique ou avec autisme, est par nature un peu éloigné de la pratique sportive. Ce sont souvent des gens qui sont en établissement spécialisé et le sport adapté leur permet un peu de sortir de ce cadre-là et aussi tout simplement d'être considéré comme des licenciés sportifs, comme n'importe quel sportif. Donc en fait, on organise toute l'année des rencontres en compétition, en loisirs. Ça peut être en judo, en basket, en rugby, enfin peu importe. Et des gros événements comme la Transoccitanie de fin de saison, mais ça permet de rassembler un peu tout le monde. C'est des grosses journées festives et très conviviales. Et voilà, c'est d'autant plus important pour ce public-là qui, malgré tout, pratique au moins ce que la population classique,

0: Et il y a beaucoup de sédentarité dans les établissements spécialisés, dans le secteur psychiatrique. Et nous, l'idée, c'est de faire bouger tout ce beau monde.
1: Du coup, au niveau des infos pratiques, ça se passe donc le 8 juin. C'est à partir de quelle heure? Puis les inscriptions sont fermées, mais on peut quand même aller marcher.
0: Voilà, tout à fait. Donc les inscriptions sont fermées pour les groupes donc, qui relèvent du sport adapté, c'est-à-dire nos clubs sport adapté, les licenciés. Par contre, donc, c'est à partir de 10h et c'est ouvert à n'importe qui, comme toute journée sport adapté. Les gens peuvent venir se balader aussi autour du lac, voir comment ça se passe une journée sport adapté qui est toujours... Ce sont des journées toujours très sympas, donc il n'y a pas de souci si vous voulez venir découvrir notre public et une action un peu phare, c'est bien entendu ouvert à tout le monde. Alors le tour du lac c'est 5 km, donc c'est une petite randonnée, mais voilà, chacun pourra la faire à son rythme, c'est ce qui est sympa aussi.
1: Et cet entretien a été enregistré à l'occasion de la journée nationale des activités motrices au gymnase Loisel à Gaillac, une journée qui fera d'ailleurs l'objet d'un invité du jour jeudi prochain dans l'émission Autant le dire sur Air d'Otan. Et c'est la fin de votre journal d'information. Prochain rendez-vous vendredi 12 juin pour faire le plein d'actualités près de chez vous. Et on poursuit ce temps de midi ensemble avec le magazine Tôt ou Tard, proposé par Radio Air d'Otan à l'occasion du Festival du Livre Indépendant à Rabastens, qui aura lieu le week-end du 20 et 21 juin. Mais nous, pour ce week-end, on va marcher la tête haute, parce qu'on a une rencontre culturelle assez particulière, Rémi.
2: Oui, tout à fait. Le mois de juin est reconnu à l'échelle nationale comme le mois de la fierté LGBTQ+. Et ce mois a été choisi pour rendre hommage à la communauté LGBTQ+, et commémorer les émeutes de Stonewall à New York en juin 1969. Considéré comme l'événement fondateur du mouvement moderne pour les droits de ces personnes-là, chaque année, partout en France et ailleurs, bien sûr, des collectifs et associations organisent des prides, des marches, des fiertés et autres événements. Dans les grandes villes, bien sûr, mais aussi en ruralité, comme par exemple non loin d'ici, entre Laguépied et Villefranche-de-Rouergue, où le collectif LBD, les Bonnes Débroussailleuses, vous invite à une série d'événements tout au long du mois, dont une pride rurale le 13 juin à Najac. Donc c'est une rencontre avec Naïs et Jus, c'est sur les ondes de Air d'Otan, c'est ce samedi à 12h, ne le loupez pas.
1: Voilà. Et nous, dans le journal du 12 juin, on aura une petite interview justement pour parler de la Pride du 13 juin. Et on a aussi une bonne nouvelle à vous annoncer à Lavore, est revenue.
2: Oui, c'est ça. Oui, Internet est revenu hier.
1: Alléluia.
2: On avait un Internet de secours, mais c'était à du bas débit, c'était un peu embêtant. Mais là, ça y est, c'est revenu. Donc tout est dans l'ordre pour les émissions en ligne. Tout le monde va les retrouver. Voilà.
1: Et puis on peut aussi nous rappeler en fait à Lavore, le téléphone marche.
2: Et le téléphone refonctionne, bien sûr.
1: Vous pouvez nous appeler,
2: oui.
1: On vous répondra avec plaisir. Et c'était un grand plaisir de t'avoir eu à la technique, Rémi. Merci beaucoup pour la technique de cette émission et merci à vous d'être à l'écoute de Radio Air d'Otan, Air d'Otan Gaillac. Nous, on se retrouve lundi à partir de midi pour un nouveau Autant le dire. D'ici là, très bon week-end à toutes et à tous et surtout, prenez soin de vous.

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4: Bonjour, bonsoir auditeurs et auditrices des bonnes ondes des radios associatives tarnaises. Bienvenue à l'écoute de cette nouvelle émission Tôt ou Tarn. Aujourd'hui, on va partir à la découverte d'une nouvelle actualité culturelle. Il s'agit du Festival du Livre Indépendant, première édition. Festival international du livre indépendant, première édition, ce sera les 20 et 21 juin à Rabastens. Et pour en parler, je suis dans les locaux de la Confiserie, une librairie indépendante. Et en face de moi, il y a Kevin. Bonjour Kevin.
5: Salut.
4: Merci de m'accorder un petit peu de temps ici dans la librairie La Confiserie. Avant de se pencher sur cette première édition du Festival international du livre indépendant, est-ce que tu pourrais me dire quelques mots sur ce qu'est La Confiserie ?
5: La Confiserie, du coup, c'est une librairie qu'on a montée avec mon camarade Magid il y a maintenant 5 ans. Ça fera exactement 5 ans le 5 juin, donc dans 3 jours. Et du coup, c'est une librairie donc indépendante dans laquelle on propose 8000 livres, que ça va de la jeunesse à la BD en passant par la littérature et les sciences humaines, et dans laquelle on organise des événements assez régulièrement. On doit être à peu près 150 depuis qu'on a ouvert, et il nous arrive aussi de partir à l'extérieur. On participe aussi quand on nous invite à des foires, à des festivals. On était à Vahour l'année dernière, on y sera cet été. On a été à Biocibel et puis aussi de temps en temps quand il y a des marchés de Noël et ce genre de choses dans le coin.
4: Merci. On a l'habitude, de plus en plus, même j'ai l'impression, de côtoyer des librairies indépendantes. Mais peut-être on peut avoir un peu tendance à oublier ce qu'est une librairie indépendante. Qu'est-ce que c'est ? Elle est indépendante de quoi ?
5: Elle est indépendante dans le sens où on ne fait pas partie de grands groupes. Donc on n'est pas un espace culturel Leclerc, on ne fait pas partie de Gilbert et Joseph, on ne fait pas partie de grands consortiums de librairies. Donc du coup on n'est que nous deux à gérer ce petit espace qui est du coup Rabastens. Et donc ce qui nous donne une liberté absolument totale dans le choix des livres qu'on propose. Et donc du coup c'est juste nous qui décidons si oui ou non on va accepter de vendre certains livres parce qu'ils sont à la mode ou parce que le climat politique nous les impose. Et en général, on décide de ne pas le faire.
4: Avec Radio Air d'Otan et aussi en participation avec Radio Albigès, on a lancé une série radiophonique autour des librairies indépendantes. Et on a l'impression qu'il en fleurit de plus en plus sur le département. Quel est ton regard là-dessus ?
5: Et ben ouais, il y en a un bon paquet qui et dont certains sont vraiment des camarades à nous, notamment l'Autrucherie à Groyé et aussi le Vent dans les Plumes, la librairie Le Vent dans les Plumes à Cordes, qui sont passés par chez nous en stage avant d'ouvrir. Donc ouais, c'est toujours un peu une fierté. On est hyper contents pour eux. Après, on va pas se mentir, c'est quand même très compliqué le milieu de la librairie, et notamment aujourd'hui avec la crise qui est devant nous et qui est même là quoi.
4: Merci pour ce témoignage et pour cette petite introduction. Avant de passer au Festival international du livre indépendant, juste une dernière petite question sur la Confiserie. Pourquoi ce nom ? C'était une ancienne confiserie avant ?
5: Oui, c'était une ancienne confiserie dans les années 70. Et en fait, en cherchant le nom, en discutant avec un peu les vieux du coin, ils nous ont confessé que avant, donc du coup, la librairie est en face de l'église Notre-Dame-du-Bourg. Et ils nous racontaient que quand ils étaient enfants, en sortant de la messe, ils allaient acheter des bonbons. Ça s'appelait chez Lucette à l'époque, et ils achetaient des bonbons là-bas, et donc du coup ça nous a fait rire, et en même temps on trouvait ça intéressant de l'alliage entre les bonbons et le livre.
4: Oui, ce sont des douceurs, mais pour notre esprit que l'on trouve entre les murs de nos librairies indépendantes. Super, alors maintenant on va s'atteler à découvrir ce Festival international du livre indépendant, première édition, le FILI, 20 et 21 juin à Rabastens. Pourquoi lancer, créer ce festival-là ?
5: Bah, en fait, c'est un peu dans la continuité de ce qu'on fait depuis qu'on a ouvert. C'est toujours l'idée de partager des passions, des auteurs et des maisons d'édition qu'on découvre. Parce que forcément, en commençant ce métier, on avait quelques idées. Mais évidemment, plus on travaille sur un sujet, plus on en découvre l'ampleur. Et donc, du coup, on découvre énormément de maisons d'édition qui sont malheureusement pas assez connues. Et du coup, nous, on trouvait ça intéressant de réunir ces éditeurs que on lit et dont on invite régulièrement les auteurs à venir discuter de leurs livres. Et en même temps, pour nous, ça nous permettait de les rencontrer. Et on avait l'impression aussi que tous ces éditeurs travaillent un peu chacun dans leur coin, parce que ça prend du temps de faire des livres. Et là, de créer un espace, un moment où ils peuvent se rencontrer et ils peuvent discuter, on trouvait que c'était super intéressant. Et d'autant que c'est des éditeurs indépendants, et donc du coup comme tous les éditeurs indépendants et des petits éditeurs indépendants à part La Fabrique qui est une grosse maison indépendante à part elle, la plupart ils ont quand même pas mal de difficultés à faire des livres, parce qu'en fait ça coûte cher de faire des livres quand on est une petite maison d'édition, et quand on est la plupart des grosses maisons d'édition en fait sont dans une logique de surproduction pour justement compenser le peu de rentabilité de la majorité des livres. Et donc c'est toutes ces questions qu'on a envie d'aborder avec eux, et en même temps donner à comprendre aussi aux visiteurs et à ceux qui viendront ça veut dire quoi le monde du livre en fait, parce que le livre c'est pas que un auteur qui écrit un livre et nous qui le lisons. En fait il y a toute une chaîne de travailleurs, de gens qui relisent, de gens qui font les livres, de graphistes, de relecteurs, de traducteurs et d'éditeurs, et pour essayer de comprendre un peu tout ça. Donc du coup on a essayé de faire une programmation qu'on espère assez chouette, et là on a invité une vingtaine d'éditeurs qui seront là donc du coup le 20-21 comme tu l'as dit, et ce sera à l'annexe du Prévert du coup 24 rue Gabriel Aubern à Rabastens, et ça promet d'être chouette.
4: Donc il va y avoir plein de maisons d'édition, des Tarnaises, des Occitanes, un petit peu de partout.
5: Ah oui, complètement de partout. Il y en a qui viennent de Quimperlé, en Bretagne, ou dans le Finistère. Il y en a qui viennent de Marseille, il y en a qui viennent du Pays Basque, il y en a même qui viennent de Bilbao, il y en a qui viennent de Toulouse, d'autres de l'Hérault. Donc ça, il y en a même qui viennent de Bruxelles. Donc c'est aussi pour ça, quoi. Et puis en plus, je compte pas aussi tous ceux qui devaient venir, mais qui finalement ne peuvent pas venir. Mais du coup, ouais, pour nous, c'était ça l'idée de réunir toutes ces énergies qui viennent de partout en France et d'ailleurs aussi.
4: Donc on pourra les rencontrer, discuter avec eux, découvrir leurs livres, leurs ouvrages. Et autour de ça, il va se passer pas mal de choses. Je vois écrit stand, atelier, lecture, table ronde, DJ set, exposition à boire, à manger. Donc un très grand programme, on ne va pas pouvoir tout détailler. Il y aura aussi la participation de nos confrères de Radio Octopus qui seront là pour ouvrir le micro aux acteurs et actrices de ce festival. Qu'est-ce qu'on peut en dire ? Peut-être on peut présenter les tables rondes qui seront proposées ?
5: Ouais. Du coup, nous, l'idée, c'était du coup le samedi de faire un peu un état des lieux de l'édition. Et donc, du coup, il y aura une première table ronde à 14h qui s'intitule Bolloré et après, parce qu'on entend beaucoup parler en ce moment de Bolloré, de Hachette, du monopole de la diffusion sur les éditeurs. Et on a entendu là tout récemment qu'il y a eu des éditeurs de chez Grasset, donc du coup un éditeur qui est distribué par Hachette, qui sont partis en claquant la porte. Donc du coup, ce sera un peu un état des lieux pour essayer de comprendre qu'est-ce que ça veut dire en fait le monopole de la diffusion. Ce sera un peu aussi de comprendre comment du coup, en tant que maison d'édition indépendante, on peut se prémunir face à ça. Et ensuite, dans un deuxième temps, ce sera il y aura d'autres éditeurs qui discuteront de qu'est-ce que ça veut dire éditer autrement, éditer indépendamment. Et donc, du coup, ils nous feront part de leur pratique et de comment, eux, justement, ils essaient de se prémunir face à cette espèce de logique hyper capitaliste et pour essayer de produire moins, produire mieux, produire de manière plus qualitative et faire émerger des voix qu'on n'a pas forcément, que le mainstream ne nous laisse pas l'occasion d'entendre.
4: Cette table ronde, c'est 14h, donc le vendredi.
5: Non, samedi.
4: C'est le samedi 20 juin. Il y en a une autre, du coup, le lendemain matin, c'est ça, le dimanche matin?
5: Oui. Du coup, ça sera Traduire les mondes. Et donc là, on va faire intervenir du coup des parents pauvres un peu de l'édition qu'on n'entend absolument jamais, qui sont les traducteurs. Et donc, du coup, c'est un peu l'idée de leur donner la voix pour qu'ils nous expliquent un peu qu'est-ce que ça veut dire traduire, et c'est quoi les réalités matérielles de ce travail, est-ce qu'on peut vivre de ce travail et qu'est-ce que ça veut dire traduire à l'ère de l'IA, qu'est-ce que ça veut dire traduire aussi quand on pense aujourd'hui aux logiques identitaires, qu'est-ce que ça veut dire, enfin voilà, il y aura beaucoup de choses à dire et on est très contents parce qu'il y aura... des Elisabeth Motero-Rodriguez, qui est une traductrice du portugais du Mozambique, et aussi Christiane Fiupu, qui est une traductrice qui a traduit notamment Wole Soulinke, qui est un des prix Nobel de littérature. Et il y aura aussi Adrien Durand, qui est du coup un éditeur du Gospel, qui est une maison d'édition assez récente qui édite principalement des récits américains. Et voilà, du coup ça va durer une petite heure et demie et on va discuter un peu de qu'est-ce que ça veut dire traduire.
4: Une quatrième table ronde le dimanche après-midi à 14h30.
5: Oui, qui sera donc écrire la symphonie palestinienne. Et du coup, on est très content parce qu'il y aura Omar Al-Soumi, qui est un auteur au lien qui libère et un auteur palestinien. Et il y aura aussi Jérôme Sier qui est dessinateur et Florian Massot qui est éditeur aux éditions Massot. Et il y aura sans doute d'autres personnes qui ne sont pas encore confirmées, donc ce sera la surprise. Mais voilà, ce sera un peu de se dire, on est presque 3 ans après le 7 octobre, et de faire un peu un état des lieux, et de réfléchir aussi, qu'est-ce que ça veut dire en fait, parce qu'on parle beaucoup de la Palestine, des Palestiniens, mais comme étant une espèce d'entité un peu abstraite et du coup c'est l'idée de réfléchir qu'est-ce que ça veut dire ces récits, les récits des Palestiniens d'essayer, donc c'est pour ça qu'on parle de symphonie, c'est de mettre en avant aussi la pluralité des voix qui existent sur ce territoire.
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0: Kevin. Je vous rappelle que vous êtes toujours à l'écoute de l'émission Tôt ou Tarn sur Radio Octopus, Air d'Otan Gaillac ou sur Radio Albigès. Je suis dans les locaux de la confiserie, c'est pour ça que vous attendez peut-être un petit peu d'ambiance extérieure. Je suis avec Kevin pour vous parler du Festival international du livre indépendant, première édition, les 20 et 21 juin à l'annexe du Prévert à Rabastens. Il y aura, hormis les tables rondes que l'on vient d'évoquer, la multitude de maisons d'édition, également des ateliers, un petit peu pour mettre la main à la page.
1: Oui, il y aura du coup un atelier qui sera mené par Ours Édition, et ce sera du coup du façonnage. Ce sera venez façonner votre livre. Donc, du coup, ce sera avec Chrysostome Gouriot, qui est un auteur rabastinois. Et l'idée, c'est, parce qu'en fait, un livre, c'est pas qu'un texte, c'est aussi un objet papier, et donc du coup, c'est pour donner un peu à sentir qu'est-ce que c'est que faire un livre. Et ensuite, il y aura un atelier de traduction le dimanche à 14h avec Claude Fressinet. Et donc du coup, si pareil, ça vous avez envie de vous essayer à cet exercice qui est la traduction, vous pouvez vous inscrire à l'adresse philly.rabastens@gmail.com. Et du coup, ce sera de l'espagnol au français. Et il n'y a pas besoin d'être un hispanophone pour s'essayer à cet exercice.
0: Super, ce sera les ateliers les samedis et les dimanches, bien sûr, sur les deux journées. Puis on ne peut pas faire un festival du livre sans proposer des lectures.
1: Évidemment. Et ça, du coup, ce sera le samedi à 18h30. Et donc, ce sera mené par Séverine Astel, qui est comédienne, et Pascal Cabrolier, qui est l'autrice du livre qui sera lu, qui est La prise du bus et 50 fois l'île du Ramier vers ses vaisseaux. Donc, pour les Toulousains, l'île du Ramier, ça devrait vous évoquer quelque chose. Et c'est un livre, du coup, qui est assez beau et assez... Ouais, ça, je vous invite à venir pour découvrir ce livre qui est publié aux éditions Isabelle Sauvage. Et donc ce sera à 18h30 et je vous en dis pas plus.
0: Et le dimanche, c'est une autre lecture ?
1: Oui, tout à fait. Ce sera mené par Catherine Vaniscott et Sylvie Foutel qui liront des extraits de livres qu'elles ont choisis qui sont en lien avec la Palestine. Mais elles feront aussi des lectures avant les tables rondes de samedi, du coup, à 14h et à 16h. Et voilà, elles sont habitantes de Rabastens et des environs. Et elles viennent assez régulièrement à la librairie. Et elles ont déjà fait des lectures à la librairie. Parce que c'était aussi chouette pour nous d'associer aussi des gens du territoire avec qui on s'entend bien et qui sont pleins de talent.
0: Quelques petits mots sur les expositions ?
1: Oui. Alors, il y aura l'exposition « Sans dessin pour Gaza », du coup, qui fait suite à la publication aux éditions Masso du livre « Sans dessin pour Gaza », qui a été coordonné par Jérôme Sier, du coup un dessinateur rabastinois. Et donc du coup, c'est des dessins, on pourra retrouver des dessins qui sont dans le livre. Et encore une fois, pour mettre en avant le drame, ce génocide qui est en cours en Palestine. Et il y aura aussi l'exposition Figures de lutte de Art Weapon, qui est du coup une association qui essaie de promouvoir des figures de lutte africaines, mais pas que, et qui s'est aussi liée à la marque United Soul, qui aura une boutique éphémère pendant tout le festival. Et donc du coup, l'idée, c'est des grandes affiches de figures, que ça va de James Baldwin à Frantz Fanon, en passant par Oum Kalsoum, Simone de Beauvoir, Maya Angelou, et j'en passe. Et donc du coup, c'est des portraits qui ont été réalisés à chaque fois par des artistes peintres ou dessinateurs différentes, avec un petit texte qui a été écrit par Hamza Boukhari, qui est une figure assez importante du panafricanisme contemporain. Et donc il y aura aussi Jacques Goba, qui est du coup le créateur de Art Weapon et United Soul, qui sera là aussi pour discuter avec les gens qui sont intéressés par ces figures de lutte.
0: Magnifique, voilà pour les expositions proposées à l'annexe du Prévert à Rabastens pour le Festival international du livre indépendant. Et là, on comprend tout à fait pourquoi c'est le Festival international du film du livre indépendant. Chacune des deux soirées, les 20 et 21 juin, vont se clôturer avec un moment un peu festif. Le samedi soir, un DJ set. Et le dimanche à 16h30, une jam poétique. Là, c'est-à-dire que tout le monde peut participer vu que c'est une jam.
1: Oui. Alors là, du coup, ce sera mené par Lou Achard. Donc Lou Achard, qui est une autrice autant d'essais que de poésie, qui habite à Rabastens aussi, et qui va mener le 7 juin, donc c'est-à-dire dimanche, un atelier d'écriture à la librairie. Donc si jamais il y a des gens qui sont intéressés à l'idée de venir s'essayer, pareil, à l'exercice d'écriture, et il n'y a pas besoin d'avoir Philippe Ocagne, c'est ouvert à tout le monde, vous pouvez venir, du coup, ça sera à 16h dimanche à la librairie La Confiserie, et à partir de ces textes-là, et ce sera la jam du coup de clôture à 16h30 le dimanche 21 juin, ce sera l'occasion de restituer ces textes écrits pendant l'atelier, accompagnés par Juliette Juliette Pim, qui est du coup une musicienne, et après il y aura l'occasion pour, si des gens ne sont pas à l'atelier mais qui veulent dire des textes à ce moment-là, ce sera ouvert à tout le monde. Ce sera une jam, du coup ça va durer une heure et demie, 2 heures, on ne sait pas trop, mais voilà.
0: Ça sera une belle façon de fêter collectivement la clôture du Festival international du livre indépendant. Finalement, Kevin, en regardant, on a évoqué quasiment tout le programme. On rappelle qu'il y aura donc aussi nos confrères de Radio Octopus, et puis on va essayer aussi de capter ce qui va s'y passer pour en faire écho après le festival sur nos ondes associatives. Il nous reste finalement à évoquer une chose, c'est l'ouverture du festival le samedi 20 juin à 11h. Il y aura un entretien avec l'auteur de l'exclusion culturelle.
1: Oui, on s'est dit que ça pouvait être intéressant de commencer par ça, parce que donc du coup ça sera avec Victorien Bornéa, et donc c'est l'exclusion culturelle, un manifeste pour une riposte populaire, et parce qu'en fait vu que le festival se déroule au Prévert, qui est du coup un tiers-lieu et qui, comme beaucoup de tiers-lieux, est menacé, on s'est dit que ça pouvait être intéressant de réfléchir justement avec quelqu'un qui a travaillé sur le sujet, sur qu'est-ce que ça veut dire la politique culturelle de l'État, qu'est-ce que ça veut dire un État qui subventionne sa culture, et qu'est-ce que ça veut dire un État qui se désengage de plus en plus de la culture et qui du coup baisse drastiquement les aides, que ce soit aux librairies, aux tiers-lieux, aux radios, aux associations. Et donc on se disait que ça pouvait être intéressant de commencer par ça, parce que il faut bien être au courant, être sensible au fait que la plupart des festivals, ou en tout cas la plupart des événements culturels se passent parce qu'ils sont subventionnés, et que de plus en plus on a du mal à se faire subventionner. Donc nous, par exemple, pour ce festival, on fait tout en fonds propres, donc d'où l'importance pour nous que y ait du monde pour pouvoir retomber sur nos pattes.
0: Et justement, il y a un tarif pour participer à ce festival?
1: Non, c'est entrée libre et gratuite, parce que ça nous semblait absolument important que n'importe qui puisse rentrer. Et il y aura une vente de livres tout au long du festival. Y aura une buvette et de la restauration, donc si des gens veulent manger samedi soir ou dimanche midi, c'est tout à fait possible. Et du coup, la personne qui fera à manger, je peux le citer, c'est Elliot Milouatruc, qui est du coup un cuisinier, mais aussi un vigneron, mais aussi plein de choses. Et donc du coup, il va nous faire de délicieux repas. Et tout au long de la journée, il y aura des crêpes, il y aura à boire, il y aura plein de choses.
0: Plein de choses pour tous vos sens et votre esprit. Donc rendez-vous nombreuses et nombreux les 20 et 21 juin à l'annexe du Prévert à Rabastens pour le FILI, Festival international du livre indépendant, première édition, portée par la confiserie. Il y a le mail, on le rappelle, philippe.rabastens@gmail.com. Sinon, il y a une page sur Internet où on, pour trouver les infos.
1: Oui, vous pouvez aller sur le site la-confiserie.fr. Et après, il y aura un événement Facebook. Et puis, vous allez bientôt voir des affiches un peu partout en Occitanie. Et il y aura aussi des programmes papier avec les détails des maisons d'édition, de la programmation et des moyens pour venir. Et si vous avez la moindre question, n'hésitez pas à nous appeler du coup au 05 63 40 56 66 ou à nous écrire au philippe.rabastens@gmail.com ou aussi sur Instagram aussi à librairie.la.confiserie.
0: Ouais, sinon, vous venez à la confiserie aussi. À Rabastens, c'est quoi? 2 rue du Port au
1: 12 rue du Pont d'Elpa.
0: 12 rue du Pont d'Elpa. D'Elpa, 12 rue du Pont d'Elpa. Peut-être tu peux nous, on peut clôturer avec les horaires de la librairie.
1: Oui, alors c'est tous les jours de 10h à 14h, 15h à 19h. À part le samedi, c'est 10h à 19h sans pause. Et le dimanche, c'est 10h, 13h et 16h, 19h.
0: Eh bien, beau créneau d'ouverture pour la confiserie à Rabastens. Vous êtes plusieurs salariés ?
1: Non, on n'est pas salariés, on est gérant. Et du coup, on est deux. Donc, il y a moi, Kevin, et Majid, mon camarade.
0: D'accord. Donc, ben, merci. Merci à toi, Kevin. Merci à Majid, que l'on salue.
1: Pardon, je ne la cite pas, mais il y a Lia qui est en ce moment en stage chez nous pour un mois.
0: Super. Très bien. Très beau lieu que la confiserie. On vous invite à passer sa porte. Et puis sinon, à passer la porte du Prévert pour le Philly le 20 et 21 juin à Rabastens. Merci, Majid. Et à la prochaine. Pardon. Merci, Kevin. Et à la prochaine.
1: Avec plaisir. À bientôt.
0: Merci à vous auditeurs et auditrices de Radio Air d'Autan, Air d'Autan Gaillac, Radio Albigès ou Radio Octopus. C'était l'émission Tôt ou Tarn. À la prochaine.

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1: Bonjour et les étoiles du jazz. Aujourd'hui, je vous propose d'aller les chercher dans les cieux de l'Amérique latine. Vous écoutez Air d'OTAN, l'émission Soto les Stelle del Jazz, qui va se promener aujourd'hui et dans quelques émissions encore, qui va se promener en Amérique latine, et on va déjà se rendre en Colombie et d'ailleurs un peu en France aussi, mais on va retrouver un groupe qui s'appelle Pixvae pour un thème qui s'appelle El Agua del Río.

Alors, ce groupe Pixvae essaye de trouver un équilibre entre le curulao, qui est une musique traditionnelle afro-colombienne, et puis quelques idées de quelques musiciens de l'underground lyonnais. Alors, ces musiciens lyonnais, c'est Romain Dugelet, c'est Damien Clavel, c'est Léo Dumont. Et puis, côté colombien, eh bien, il y a Carlos Arrechea, Israel Quiñones, et puis, qu'on a beaucoup entendu, la chanteuse Jennifer Xiomora Torres. Et puis, toujours en Amérique latine, mais plus au sud, on va se rendre maintenant en Argentine, qui a vu naître aussi un style musical associé à une danse qui ont conquis d'ailleurs le monde entier. Vous avez bien sûr compris que je parle du tango. Mais c'est un musicien de jazz argentin, Gato Barbieri, que je vous propose maintenant d'écouter dans sa version d'un très célèbre tango de Carlos Gardel. Ça s'appelle « El día que me quieras ».

Alors Gato Barbieri était au sax ténor et avec autour de lui Nana Vasconcelos au marimbo et congas, et puis Janie Golden aussi au conga et bongo, Lenny White à la batterie, Joe Beck à la guitare, Ron Carter à la basse et Lonnie Winston Smith au piano. Au piano. Et ce même thème, eh ben, je vous disais que c'était en fait un tango d'époque, et on va écouter une version chantée par Carlos Gardel dans les années 30.

Et puis, une version de ce même tango a été proposée par deux fameux musiciens cubains, à savoir Paquito de Rivera, qui joue du sax alto et de la clarinette éventuellement, et puis le pianiste Chucho Valdés. Alors, ils sont accompagnés d'un certain nombre de musiciens. Il y a José Cola au basse, Daphnis Prieto à la batterie. Il y a également aux percussions Roberto Junior Vizcaino et puis à la trompette Diego Urcola. On les écoute tout de suite.

Voilà, cette version de El Dia que me quieras, avec en particulier Chucho Valdés et Paquito de Rivera. On va retrouver d'ailleurs Paquito de Rivera. Alors, tous les deux sont des musiciens cubains au départ. Chucho Valdés a créé le groupe Irakere dans les années 80, auquel participait d'ailleurs Paquito de Rivera. Et on va retrouver bien plus tard, un peu plus tard, Paquito de Rivera à New York. Il y enregistre un thème, lui aussi d'Amérique latine, c'est une chanson brésilienne assez célèbre, c'est Tico Tico no Fuba, c'est le moineau qui mange la farine de maïs. Alors c'est pas un moineau, c'est un bruant chingolo, mais c'est un petit oiseau quoi, et donc on lui propose d'aller plutôt manger les vers plutôt que la farine de maïs, et ce thème donc est proposé en 1985 par Paquito de Rivera.

Et autour de Paquito de Rivera, il y avait à la basse Nilsson Matta, à la batterie pardon Portinho, au piano Danilo Pérez, Rafael Cruz aux percussions et Tiberio Nascimento était à la guitare. Et on va rester avec ce thème enregistré beaucoup plus tôt. Ce thème c'était devenu un standard. Il a été composé par Zequinho de Abreu en 1917 et dans la fin des années 40, c'est Charlie Parker qui nous en propose sa version.

Et puis, après Charlie Parker, on va retrouver une autre version proposée beaucoup plus récemment. C'était en 2014, à un festival de jazz à la ville de Natal, au Brésil. Et c'est proposé par le groupe Candeiro Jazz, qui est invité à Aurora Nyland, mais qui accompagnait la chanteuse Valeria Oliveira.

Et puis, donc, je vous ai parlé tout à l'heure de Chucho Valdés et de Paquito Rivera. Donc, Chucho Valdés avait créé le groupe Irakere, auquel participait Paquito Rivera. Et puis également, par exemple, Arturo Sandoval. Alors, Paquito Rivera s'est exilé aux États-Unis en 1980, Arturo Sandoval en 90. Et Chucho Valdés a continué le groupe, mais le groupe a eu des gros problèmes pour jouer à l'extérieur. Moi, j'avais eu la chance de l'entendre au début des années 80 à Paris. Et disons que vers la fin des années 90, le groupe s'est dissous. Mais il s'est reformé au début des années 2000. Et on va trouver justement ce groupe reformé. Donc c'est en 2007 qu'on va l'entendre à Puerto Rico. À Puerto Rico donc. Et en 2017, alors Chucho Valdés a recréé le groupe. Avec lui, il y a Carlos Emilio Morales, Carlos del Puerto, Germán Velasco, Carlos Averhoff, José Luis Cortés, Barona y Mungua, Oscar Valdés et Jorge Niño Alfonso. On les écoute.

Et après le groupe Irakere, je vous propose de retrouver Gato Barbieri avec les musiciens déjà cités pour un thème traditionnel. Ça s'appelle, enfin, la version qu'il propose d'un thème traditionnel, ça s'appelle Baya.

0: gâteau Barbierie. On va se quitter en retrouvant un saxophoniste ténor. Cette fois, c'est un musicien brésilien. C'est Ivo Perelman qui évoque dans un disque Children of Ibeji des enfants issus de favela, mais des enfants qui sont isolés et qui vivent dans la misère. On écoute tout de suite son Chant for Ibeji. C'est avec ce thème qu'on se quitte.
1: Mais on ne se quitte pas non plus sans remercier Rémi pour le montage et la technique. Au revoir, à bientôt.

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2: Le collectif L'Arpenteuse vous propose des ateliers de lecture collective samedi 6 et dimanche 7 juin. Samedi, une première exploration de l'essai de Jérôme Bacher et Laurent Jean-Pierre, Monde post-capitaliste, à la librairie L'Autrucherie de Groyer de 10h à 13h. Et de 18h15 à 21h, rendez-vous à la librairie du Vent dans les Plumes à Cordes-sur-Ciel pour explorer l'ouvrage collectif Pour la joie, une ode à la résistance poétique et politique de Rim Battal. Et dimanche 7 juin, rendez-vous au restaurant Les Mauvaises Herbes de 18h15 à 21h pour la seconde exploration de l'essai Monde post-capitaliste. Réservation par mail sur l'arpenteuse@pronton.me. Les ateliers de l'Arpenteuse sont à prix libre. L'association des parents d'élèves Gambetta Victor Hugo organise un grand vide-grenier dimanche 7 juin au Foulon. Le public pourra chiner toute la journée parmi de nombreux stands installés en intérieur et en extérieur dans une ambiance conviviale et familiale. Plusieurs animations et services seront proposés, grande tambola avec tirage toutes les heures, coin-jeu pour enfants et restauration sur place avec hot-dog, croque-monsieur, sandwich et crêpes. Les exposants seront accueillis dès 6h avec un café de bienvenue offert. Tarif des exposants de 5€ la table en intérieur à 3€ le mètre linéaire en extérieur. Réservation par téléphone au 07 68 91 28 88 ou par mail à ape.gambetta.vh@gmail.com. Rendez-vous dimanche 7 juin de 8h à 18h. L'atelier vélo associatif La Recycle organise sa première bourse au vélo à Castres samedi 6 juin de 9h à 17h. Venez vendre ou acheter vos vélos d'occasion. Rendez-vous avant midi si vous souhaitez vendre votre vélo afin que l'atelier La Recycle puisse vérifier son état. La bourse au vélo se déroulera au 24 rue Marigonde à Castres. L'atelier La Recycle organise aussi deux fois par semaine un atelier vélo participatif dans ses locaux au 24 rue Marigonde, les mercredis de 14h à 17h et les jeudis de 17h à 20h. Atelier accessible sur adhésion à l'association La Recycle.

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1: 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Et bonjour à toutes et à tous. Aujourd'hui, dans Noms de Noc, nous accompagnons Philippe Sourd dans le sens caché des noms de famille que nous allons tenter de décrypter grâce à l'Occitan. Bonjour Philippe.
2: Bonjour Clémentine.
1: Alors pour les auditeurs qui n'auraient pas pu écouter les émissions précédentes, pourriez-vous nous dire d'où viennent les noms de famille ? Ont-ils toujours existé ?
2: Non, ils sont apparus il y a 1000 ans pour compléter les prénoms. À l'origine, il n'y avait que des prénoms, mais entre l'an 1000 et l'an 1300, il y a eu une croissance impressionnante de la population européenne, avec une augmentation d'environ 500%.
1: Alors je sais que cette augmentation de la population était due au développement de l'agriculture, mais ce n'était pas le seul facteur, Philippe.
2: Tout à fait. Il y avait également la fin des grandes invasions. Donc, moins de guerres et plus de nourriture égale un développement de la population. Résultat, alors que dans un village, il n'y avait que quelques personnes qui portaient le même prénom, ce nombre de personnes a lui aussi augmenté. Et il fallait donc leur attribuer des surnoms pour les distinguer. C'est ainsi que sont apparus les noms de famille.
1: Alors sur quels critères on attribuait ces surnoms qui sont devenus au fil des siècles des noms de famille ?
2: Ils étaient attribués aux habitants selon leur métier, leurs particularités physiques ou morales, ou leurs origines géographiques. On disait par exemple Audrey la boulangère, Sylvain la colline, Alexis le brun ou Stéphane le couvreur de tuiles.
1: Bah justement, aujourd'hui Philippe, nous allons dévoiler grâce à l'Occitan le sens originel du nom de famille Romiguière.
2: Oui, Romiguière est un nom de famille issu de l'occitan Romiguière, qui signifie littéralement un endroit couvert de ronces, une ronceraie. Cela signifie donc que les personnes s'appelant Romiguière ont des ancêtres qui habitaient près d'un roncier ou d'un lieu envahi de ronces.
1: C'est donc un nom très épineux.
2: Oui, d'où l'expression sur les Romiguières qui s'y frottent, s'y piquent, comme les cactus. Donc, un avertissement pour les auditeurs de Radio Air d'Otan qui connaissent des Romiguières, ne vous y frottez pas trop.
1: Eh bien, un humour toujours aussi piquant, Philippe. Mais dans quelle zone géographique le nom de famille Romiguière est le plus implanté ?
2: Dans 3 départements, l'Aveyron, le Tarn et l'Aude. On a d'ailleurs repéré certains spécimens de Romiguière à Lavaur.
1: Romiguière, un nom de famille qui peut donc laisser des épines dans les pieds. Nous saluons donc tous les Romiguières qui nous écoutent sur les ondes de Air d'Otan. Et merci Philippe pour ce voyage étymologique et géographique à travers les ronces.
2: Merci Clémentine.
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0: Bienvenue sur Musique Antique, l'émission qui vous fait découvrir des anecdotes sur vos groupes préférés, mais aussi écouter de la très bonne musique. C'est Nounout au micro, et vous êtes bien sûr Air d'Otan, Air d'Otan Gaillac et Air d'Otan.freux. Évidemment, tu connais T-Rex. Mais ce que tu sais peut-être pas, ce sont ces petites anecdotes et ces chansons qui ont fait la notoriété du groupe. T-Rex a bouleversé pas mal de choses dans les années 70 et son flamboyant leader demeure encore l'une de ces étoiles filantes, aussi brillantes qu'éphémères, qui ont contribué à la métamorphose du groupe. Rien que ça. Bon, tu t'en doutes, si on va parler de lui, c'est que l'histoire de ce poète est digne d'être racontée. Aujourd'hui, on va s'intéresser au destin tragique de Mark Bolan.
2: Mark, you've just become a father. How do you feel? Do you feel different?
3: I'm still wanting to feel different, but I'm still wanting to grow up, you know. And I haven't done that yet. No, it's lovely. I helped deliver the baby as well. Mm. It's called Roland Bolan. Roland Seymour Bolan. And he weighed about 6'6" when he came out. And it was really cute, because I mean, it looks like me, so it was really... And it's an amazing thing.
2: Yeah,
3: I'm hoping it's going to stabilise me somehow.
2: Yeah.
0: Fils d'un couple modeste, Mark Bolan grandit en Angleterre, à l'est de Londres. Il quitte l'école assez tôt pour devenir mannequin, mais la musique l'intéresse. Il joue de la guitare et il se met à la recherche d'un groupe qu'il trouve en 1967, The John's Children, un groupe mode, pour qui il écrira Desdemona, la seule chanson du groupe qui marchera. Mais on sent déjà sa patte et son génie. Allez, on s'écoute Desdemona, paru sur l'album Midsummer Night Scene en 1967.

0: supplémentaires sur les routes adjacentes. On a également à Font-Rieu un alternat qui a été mis en place avec là aussi des travaux que l'on est en train de finaliser. À Lombers aussi, donc on reste mobilisé, j'allais dire 8 heures par jour pour veiller à ce qu'on puisse rétablir aussi ces routes le plus vite possible. Mais là aussi, il faut faire confiance aux techniciens, aux expertises pour ouvrir dans les meilleures conditions.
1: Et on croise les doigts pour une réouverture de cette route, peut-être pour la rentrée de septembre. En attendant, la fermeture de cette route D964 Gaillac est toujours maintenue. D'autres restrictions de circulation sont toujours en vigueur. À Font-Rieu sur la RD622, la circulation est alternée. À Lombers sur la RD4, la circulation est limitée aux véhicules légers. Et sur la RD156 à Castres, la fermeture est toujours maintenue. Et avant de poursuivre ce journal, place aux brèves infos dans l'air du Tarn, préparées par la rédaction. Deux nouvelles opérations du chantier de l'autoroute controversée, la 69, vont être réalisées en horaire élargi sur les communes suivantes. Francarville, Le Mont-Cabrier, Bagnères, Villeneuve-les-Lavaures et Saint-Germain-des-Prés et Saïx. Ces interventions vont se dérouler à partir de mardi de 5h à 7h du matin et de 20h à 23h. Et à partir de ce mercredi, ce sont les communes de Bourg-Saint-Bernard, Morin-Scopon et Cambon-les-Lavaures qui seront concernées par ces interventions. À l'approche des vacances d'été, l'établissement français du sang organise la journée mondiale du don du sang et un nouveau planning des collectes pour le mois de juin dans le Tarn. Deux collectes importantes sont prévues ce mercredi au pied de la cathédrale Sainte-Cécile d'Albi avec des animations pour petits et grands. Et du mardi 16 au jeudi 18 juin, les festivités se poursuivent à Castres, au cœur du Castres olympique, dans le stade Pierre Fabre. Autre collecte prévue à Gaillac ce vendredi de 13h30 à 18h30 et samedi de 10h à 13h à la salle Bouzinac à Villefranche, à la salle Notre-Dame, ce lundi de 13h30 et à 18h30. Et avec ce soleil qui revient, pensez à sortir vos cannes à pêche ce week-end. La base de loisirs de Vergrézing accueille la 8e édition de Fishing Tarn ce dimanche, organisée par la Fédération de pêche du Tarn. Une nouveauté s'est ajoutée au programme, le lancement d'un cycle de conférences avec des experts, dont le collectif Skarna Fishing. Différents sujets seront abordés, comme les nouvelles technologies et la préservation des zones humides locales. Rendez-vous ce dimanche à la base de loisirs de Vert-sur-Grézing de 10h à 17h30. L'événement est gratuit. Il est l'heure de sortir vos agendas pour soutenir la presse libre. Samedi 13 juin, les médias membres du syndicat de la presse Pas Pareil organisent la fête de la presse libre en Aveyron. Un moment important pour réfléchir et s'organiser ensemble pour continuer d'informer sur les histoires et l'actualité de nos territoires. On en parle tout de suite avec Lise qui fait partie de l'équipe du journal L'Empaillé et du syndicat de la presse Pas Pareil. Alors avant de parler de l'événement, est-ce que déjà vous pouvez nous présenter L'Empaillé aux auditeurs et auditrices, même si je pense que certains doivent connaître déjà?
2: Alors L'Empaillé, c'est un journal trimestriel qui est né dans l'Aveyron en 2016. C'est un journal de gauche, de critique sociale, qui aborde différents sujets de société, de féminisme, d'écologie. Enfin, on peut avoir différents formats, que ce soit des témoignages, des enquêtes. Au début, donc, on était situé seulement dans l'Aveyron, puis peu à peu, on s'est épanoui. Et aujourd'hui, en fait, nos sujets concernent toute une région qui est aujourd'hui plus grande que l'Occitanie, c'est-à-dire pour expliquer, je dirais, de Bordeaux au contrefort du Vercors et du Limousin à la Méditerranée. Et on est diffusé aussi dans cette région-là.
1: Donc vous faites partie du syndicat de la presse Pas Pareil et donc vous organisez cette fête de la presse libre. Pourquoi organiser cet événement? Pourquoi c'est important?
2: En fait, on se réunit les jours d'avant donc sur la commune de Lugan, sur le lieu collectif le Négral, pour travailler. Il y a en fait plusieurs médias indépendants de toute la France qui vont nous rejoindre, où nous, on va œuvrer à renforcer notre syndicat pour une presse libre. On va consolider nos revendications et on va terminer en fait ces jours de travail par une soirée ouverte au public, parce que au final, on se dit que c'est important de rencontrer nos lecteurs et nos lectrices, d'être ouvert à leurs questions et interrogations.
1: Pourquoi c'est important de soutenir une presse libre, surtout par les temps qui courent?
2: Bah, surtout par les temps qui courent, il est important de sortir une presse libre qui n'est pas aux mains des actionnaires ni des politiques, qui ne propose pas de publicité complètement déjantée, qui a des positions antifascistes, antisexistes, enfin, en fait, qui résiste en fait à ce monde qui peut partir en cacahuète. Et j'ai l'impression que quand même, c'est de plus en plus important aujourd'hui.
1: Vous parliez de revendications tout à l'heure. Par exemple, est-ce que vous pouvez nous en citer quelques-unes qui vous semblent primordiales ?
2: Déjà, on voudrait pouvoir obtenir la carte de presse, ce qui n'est pas toujours possible pour tout le monde. On voudrait aussi participer aux commissions d'attribution de certaines subventions pour éviter tout jeu politique, j'ai envie de dire. On voudrait être plus fort pour, en essayant de mettre en commun certains outils, entre autres. Un dernier sujet qu'on travaille en ce moment, c'est aussi essayer de prôner des médias sans intelligence artificielle générative. C'est le dernier champ de travail.
1: Et du coup, au niveau des infos pratiques pour cette fin de journée du 13 juin, quelles sont les infos pratiques ?
2: Alors, pour s'y rendre, déjà, si vous tapez Le Négral Lugan sur vos GPS ou même si c'est sur les cartes papier, vous y arriverez, ça vous y mènera. Ça, c'est quand même important. Ensuite, il y aura ce temps d'échange commun entre les lecteurs et les rédacteurs, les lectrices et les rédactrices. Ensuite, il y aura un repas à prix libre, un super concert d'un trio de batteurs qui vit à Naja, qui viendra faire le déplacement, et un petit mix pour aller jusqu'au bout de la nuit.
1: Et parmi les autres médias présents, le journal L'Âge de Fer, la revue Silence ou encore celle des territoires ruraux, Transrural Initiative, l'occasion de découvrir ou de redécouvrir ces médias indépendants et s'informer autrement. Rendez-vous donc samedi 13 juin au Négral sur la commune de Lugan, pas dans le Tarn, mais en Aveyron à partir de 16h. Et pour le dernier sujet de ce journal, on enfile ses chaussures de marche avec la Transoccitanie qui revient pour une seconde édition jusqu'au 10 juin. Cette randonnée itinérante et inclusive suit le canal des deux mers, proposée par la Ligue du sport adapté Occitanie et organisée localement par les comités départementaux du sport adapté. Cette randonnée est destinée à des publics en situation de troubles du neurodéveloppement et ou de troubles psychiques. Et ce lundi, la prochaine étape se déroule au lac de Saint-Féréol à Sorez. Nous avons rencontré Olivier Rouquier, coordinateur technique fédéral au sport adapté du Tarn, pour en parler. Alors avant de parler de l'événement la Transoccitanie qui aura lieu, dont une étape aura lieu le 8 juin à Saint-Féréol, est-ce que vous pouvez nous définir qu'est-ce que c'est que le sport adapté ?
3: Tout à fait. Donc le sport adapté est une fédération sportive, donc la Fédération française de sport adapté, et nous organisons tout type de sport. On est une fédération multisport. Donc ce qui nous différencie des autres fédérations, c'est que c'est une fédération pour les personnes en situation de handicap mental, psychique ou avec autisme. Alors on est souvent confondu avec handisport, mais la fédération handisport va s'occuper des gens avec un handicap physique. C'est ce qui nous distingue du handisport et voilà, donc c'est ça la fédération de sport adapté.
1: Et donc il y a l'événement Transoccitanie qui est organisé, donc dont une partie, ce que je disais, le 8 juin. Quel est cet événement ? Comment ça va se passer ?
3: Alors du coup, dans le cadre des 30 ans du canal du Midi, la région de sport adapté a souhaité organiser un grand événement qui va sur plusieurs étapes. Donc ce sont des étapes en randonnée, en vélo qui longent le canal du Midi. Et la plus grande de ces étapes aura lieu au lac de Saint-Féréol. Donc le comité du Tarn de sport adapté va organiser cet événement. Et là, il s'agit de faire une randonnée pédestre donc autour du lac, mais il y aura aussi des activités nautiques, canoë, paddle, pédalo, il y aura de l'acrobranche, plein de jeux de motricité également. Enfin, ça sera une grosse rencontre multisport et nous attendons 400 personnes sur cette journée. Donc, c'est vraiment un des événements phares de la saison sport adapté.
1: Pourquoi c'est important d'organiser ce genre d'événement ?
3: Alors, tout d'abord, il faut savoir que ce public, donc en situation de handicap mental, psychique ou avec autisme, est par nature un peu éloigné de la pratique sportive. Ce sont souvent des gens qui sont en établissement spécialisé et le sport adapté leur permet un peu de sortir de ce cadre-là et aussi tout simplement d'être considérés comme des licenciés sportifs, comme n'importe quel sportif. Donc en fait, on organise toute l'année des rencontres en compétition, en loisirs. Ça peut être en judo, en basket, en rugby, enfin peu importe. Et des gros événements comme la Trans-Occitanie de fin de saison, mais ça permet de rassembler un peu tout le monde. C'est des grosses journées festives et très conviviales. Et voilà, c'est d'autant plus important pour ce public-là qui, malgré tout, pratique moins que la population classique. Et il y a beaucoup de sédentarité dans les établissements spécialisés, dans le secteur psychiatrique. Et nous, l'idée, c'est de faire bouger tout ce beau monde.
1: Du coup, au niveau des infos pratiques, ça se passe donc le 8 juin. C'est à partir de quelle heure? Puis les inscriptions sont fermées, mais on peut quand même aller marcher.
3: Voilà, tout à fait. Donc les inscriptions sont fermées pour les groupes donc, qui relèvent du sport adapté, c'est-à-dire nos clubs sport adaptés, les licenciés. Par contre, donc, c'est à partir de 10h et c'est ouvert à n'importe qui, comme toute journée sport adaptée. Les gens peuvent venir se balader aussi autour du lac, voir comment ça se passe une journée sport adaptée, qui est toujours, ce sont des journées toujours très sympas. Donc il n'y a pas de souci si vous voulez venir découvrir notre public et une action un peu phare, c'est bien entendu ouvert à tout le monde. Alors le tour du lac, c'est 5 km. Donc c'est une petite randonnée, mais voilà, chacun pourra la faire à son rythme, c'est ce qui est sympa aussi.
1: Et cet entretien a été enregistré à l'occasion de la journée nationale des activités motrices au gymnase Loisel à Gaillac, une journée qui fera d'ailleurs l'objet d'un invité du jour jeudi prochain dans l'émission Autant le dire sur Air d'Autant. Et c'est la fin de votre journal d'information. Prochain rendez-vous vendredi 12 juin pour faire le plein d'actualités près de chez vous. Et on poursuit ce temps de midi ensemble avec le magazine Tôt ou Tard, proposé par Radio Air d'Autant à l'occasion du festival du livre indépendant à Rabastens qui aura lieu le week-end du 20 et 21 juin. Mais nous, pour ce week-end, on va marcher la tête haute parce qu'on a une rencontre culturelle assez particulière, Rémi.
4: Oui, tout à fait. Le mois de juin est reconnu à l'échelle nationale comme le mois de la fierté LGBTQ+. Et ce mois a été choisi pour rendre hommage à la communauté LGBTQ+, et commémorer les émeutes de Stonewall à New York en juin 1969. Considéré comme l'événement fondateur du mouvement moderne pour les droits de ces personnes-là, chaque année, partout en France et ailleurs, bien sûr, des collectifs et associations organisent des prides, des marches, des fiertés et autres événements. Dans les grandes villes, bien sûr, mais aussi en ruralité, comme par exemple non loin d'ici, entre Laguépy et Villefranche-de-Rouergue, où le collectif LBD, les Bonnes Débroussailleuses, vous invite à une série d'événements tout au long du mois, dont une pride rurale le 13 juin à Najac. Donc c'est une rencontre avec Naïs et Jus, et sur les ondes de Air d'Autant, c'est ce samedi à 12h, ne le loupez pas.
1: Voilà. Et nous, dans le journal du 12 juin, on aura une petite interview justement pour parler de la Pride du 13 juin. Et on a aussi une bonne nouvelle à vous annoncer à Lavore. La fibre est revenue.
4: Oui, c'est ça. Oui, Internet est revenu hier.
1: Alléluia.
4: On avait un Internet de secours, mais c'était à du bas débit. C'était un peu embêtant. Mais là, ça y est, c'est revenu. Donc tout est dans l'ordre pour les émissions en ligne. Tout le monde va les retrouver. Voilà.
1: Et puis on peut aussi nous rappeler en fait à Lavore. Le téléphone marche.
4: Et le téléphone refonctionne, bien sûr.
1: Vous pouvez nous appeler,
4: et oui.
1: On vous répondra avec plaisir. Et c'était un grand plaisir de t'avoir eu à la technique, Rémi. Merci beaucoup pour la technique de cette émission et merci à vous d'être à l'écoute de Radio Air d'Autant, Air d'Autant Gaillac. Nous, on se retrouve lundi à partir de midi pour un nouveau Autant le dire. D'ici là, très bon week-end à toutes et à tous et surtout prenez soin de vous.

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4: Bonjour, bonsoir auditeurs et auditrices des bonnes ondes des radios associatives tarnaises. Bienvenue à l'écoute de cette nouvelle émission Tôt ou Tarn. Aujourd'hui, on va partir à la découverte d'une nouvelle actualité culturelle. Il s'agit du Festival du Livre Indépendant, première édition. Festival international du livre indépendant, première édition, ce sera les 20 et 21 juin à Rabastens. Et pour en parler, je suis dans les locaux de la Confiserie, une librairie indépendante. Et en face de moi, il y a Kevin. Bonjour Kevin.
5: Salut.
4: Merci de m'accorder un petit peu de temps ici dans la librairie La Confiserie. Avant de se pencher sur cette première édition du Festival international du livre indépendant, est-ce que tu pourrais me dire quelques mots sur ce qu'est La Confiserie ?
5: La Confiserie, du coup, c'est une librairie qu'on a montée avec mon camarade Majid il y a maintenant 5 ans. Ça fera exactement 5 ans le 5 juin, donc dans 3 jours. Et du coup, c'est une librairie donc, indépendante dans laquelle on propose 8000 livres. Que ça va de la jeunesse à la BD en passant par la littérature et les sciences humaines. Et dans laquelle on organise des événements assez régulièrement. On doit être à peu près 150 depuis qu'on a ouvert. Et il nous arrive aussi de partir à l'extérieur. On participe aussi quand on nous invite à des foires, à des festivals. On était à Baour l'année dernière. On y sera cet été. On a été à Biocibel et puis aussi de temps en temps quand il y a des marchés de Noël et ce genre de choses dans le coin.
4: Merci. On a l'habitude, de plus en plus même, j'ai l'impression, de côtoyer des librairies indépendantes. Mais peut-être on peut avoir un peu tendance à oublier ce qu'est une librairie indépendante. Qu'est-ce que c'est ? Elle est indépendante de quoi ?
5: Elle est indépendante dans le sens où on ne fait pas partie de grands groupes. Donc on n'est pas un espace culturel Leclerc, on ne fait pas partie de Gilbert et Joseph, on ne fait pas partie de grands consortiums de librairies. Donc du coup on n'est que nous deux à gérer ce petit espace qui est du coup à Rabastens. Et donc ce qui nous donne une liberté absolument totale dans le choix des livres qu'on propose et dans... Donc du coup, c'est juste nous qui décidons si oui ou non on va accepter de vendre certains livres parce qu'ils sont à la mode ou parce que le climat politique nous les impose. Et en général, on décide de pas le faire.
4: Avec Radio Air d'Otan et aussi en participation avec Radio Albigès, on a lancé une série radiophonique autour des librairies indépendantes. Et on a l'impression qu'il en fleurit de plus en plus sur le département. Quel est ton regard là-dessus ?
5: Eh ben ouais, il y en a un bon paquet qui et dont certains sont vraiment des camarades à nous, notamment l'Autrucherie à Groyer et aussi Le Vent dans les Plumes, la librairie Le Vent dans les Plumes à Cordes, qui sont passés par chez nous en stage avant d'ouvrir. Donc ouais, c'est toujours un peu une fierté. On est hyper contents pour eux. Après, on va pas se mentir, c'est quand même très compliqué le milieu de la librairie, et notamment aujourd'hui avec la crise qui est devant nous et qui est même là, quoi.
4: Merci pour ce témoignage et pour cette petite introduction. Avant de passer au Festival international du livre indépendant, juste une dernière petite question sur la confiserie. Pourquoi ce nom ? C'était une ancienne confiserie avant ?
5: Oui, c'était une ancienne confiserie dans les années 70. Et en fait, en cherchant le nom, en discutant avec un peu les vieux du coin, ils nous ont confessé qu'avant, la librairie est en face de l'église Notre-Dame-du-Bourg. Et ils nous racontaient que quand ils étaient enfants, en sortant de la messe, ils allaient acheter des bonbons. Ça s'appelait chez Lucette à l'époque. Et ils achetaient des bonbons là-bas. Et donc, du coup, ça nous a fait rire. Et en même temps, on trouvait ça intéressant de l'alliage entre les bonbons et le livre.
4: Oui, ce sont des douceurs, mais pour notre esprit que l'on trouve entre les murs de nos librairies indépendantes. Bon, ben super, alors maintenant on va s'atteler à découvrir ce Festival international du livre indépendant, première édition, le FILI, 20 et 21 juin à Rabastens. Pourquoi lancer, créer ce festival-là ?
5: Bah, en fait, c'est un peu dans la continuité de ce qu'on fait depuis qu'on a ouvert. C'est toujours l'idée de partager des passions et des auteurs et des maisons d'édition qu'on découvre. Parce que forcément, en commençant ce métier, on avait quelques idées. Mais évidemment, plus on travaille sur un sujet, plus on en découvre l'ampleur. Et donc, du coup, on découvre énormément de maisons d'édition qui sont malheureusement pas assez connues. Et du coup, nous, on trouvait ça intéressant de réunir ces éditeurs qu'on lit et dont on invite régulièrement les auteurs à venir discuter de leurs livres. Et en même temps, pour nous, ça nous permettait de les rencontrer. Et on avait l'impression aussi que tous ces éditeurs travaillent un peu chacun dans leur coin, parce que ça prend du temps de faire des livres. Et là, de créer un espace, un moment où ils peuvent se rencontrer et ils peuvent discuter, on trouvait que c'était super intéressant. Et d'autant que c'est des éditeurs indépendants, et donc du coup, comme tous les éditeurs indépendants et des petits éditeurs indépendants, à part La Fabrique, qui est une grosse maison indépendante, à part elle, la plupart, ils ont quand même pas mal de difficultés à faire des livres, parce qu'en fait ça coûte cher de faire des livres, quand on est une petite maison d'édition, et quand on est la plupart des grosses maisons d'édition en fait sont dans une logique de surproduction pour justement compenser le peu de rentabilité de la majorité des livres. Et donc c'est toutes ces questions qu'on a envie d'aborder avec eux, et en même temps donner à comprendre aussi aux visiteurs et à ceux qui viendront ça veut dire quoi le monde du livre en fait, parce que le livre c'est pas que un auteur qui écrit un livre et nous qui le lisons. En fait il y a toute une chaîne de travailleurs, de gens qui relisent, de gens qui font les livres, de graphistes, de relecteurs, de traducteurs et d'éditeurs, et pour essayer de comprendre un peu tout ça. Donc du coup, on a essayé de faire une programmation qu'on espère assez chouette. Et là, on a invité une vingtaine d'éditeurs qui seront là, donc du coup, le 20-21, comme tu l'as dit. Et ce sera à l'annexe du Prévert, du coup, 24 rue Gabriel Auburn, à Rabastens. Et ça promet d'être chouette.
4: Donc, il va y avoir plein de maisons d'édition, des Tarnaises, des Occitanes, un petit peu de partout.
5: Ah oui, complètement de partout. Il y en a qui viennent de Quimperlé, en Bretagne, ou dans le Finistère. Il y en a qui viennent de Marseille, il y en a qui viennent du Pays Basque, il y en a même qui viennent de Bilbao, il y en a qui viennent de Toulouse, d'autres de l'Hérault. Donc ça, il y en a même qui viennent de Bruxelles. Donc c'est aussi pour ça, quoi. Et puis en plus, je compte pas aussi tous ceux qui devaient venir, mais qui finalement ne peuvent pas venir. Mais du coup, ouais, pour nous, c'était ça l'idée, de réunir toutes ces énergies qui viennent de partout en France et d'ailleurs aussi.
4: Donc on pourra les rencontrer, discuter avec eux, découvrir leurs livres, leurs ouvrages. Et autour de ça, il va se passer pas mal de choses. Je vois écrit stand, atelier, lecture, table ronde, DJ set, exposition, à boire, à manger. Donc un très grand programme. On ne va pas pouvoir tout détailler. Il y a aussi la participation de nos confrères de Radio Octopus qui seront là pour ouvrir le micro aux acteurs et actrices de ce festival. Qu'est-ce qu'on peut en dire ? Peut-être on peut présenter les tables rondes qui seront proposées ?
5: Ouais. Du coup, nous, l'idée, c'était du coup le samedi de faire un peu un état des lieux de l'édition. Et donc, du coup, il y aura une première table ronde à 14h qui s'intitule Bolloré et après, parce qu'on en entend beaucoup parler en ce moment de Bolloré, de Hachette, du monopole de la diffusion sur les éditeurs. Et on a entendu là tout récemment qu'il y a eu des éditeurs de chez Grasset, donc du coup un éditeur qui est distribué par Hachette, qui sont partis en claquant la porte. Donc du coup, ce sera un peu un état des lieux pour essayer de comprendre qu'est-ce que ça veut dire en fait le monopole de la diffusion. Ce sera un peu aussi de comprendre comment du coup, en tant que maison d'édition indépendante, on peut se prémunir face à ça. Et ensuite, dans un deuxième temps, ce sera il y aura d'autres éditeurs qui discuteront de qu'est-ce que ça veut dire éditer autrement, éditer indépendamment. Et donc, du coup, ils nous feront part de leur pratique et de comment, eux, justement, ils essaient de se prémunir face à cette espèce de logique hyper capitaliste et pour essayer de produire moins, produire mieux, produire de manière plus qualitative et faire émerger des voix qu'on n'a pas forcément, que le mainstream ne nous laisse pas l'occasion d'entendre.
4: Cette table ronde, c'est 14h, donc le samedi 20 juin. Il y en a une autre, du coup, le lendemain matin, c'est ça, le dimanche matin?
5: Oui. Du coup, ça sera Traduire les mondes. Et donc là, on va faire intervenir du coup des parents pauvres un peu de l'édition qu'on n'entend absolument jamais, qui sont les traducteurs. Et donc, du coup, c'est un peu l'idée de leur donner la voix pour qu'ils nous expliquent un peu qu'est-ce que ça veut dire traduire, c'est quoi les réalités matérielles de ce travail, est-ce qu'on peut vivre de ce travail et qu'est-ce que ça veut dire traduire à l'ère de l'IA, qu'est-ce que ça veut dire traduire aussi quand on pense aujourd'hui aux logiques identitaires, qu'est-ce que ça veut dire, enfin voilà, il y aura beaucoup de choses à dire et on est très content parce qu'il y aura... Il y aura des Elisabeth Motero-Rodriguez, qui est une traductrice du portugais et du portugais du Mozambique, et aussi Christiane Fiupu, qui est une traductrice qui a traduit notamment Wole Soulinke, qui est un des prix Nobel de littérature. Et il y aura aussi Adrien Durand, qui est du coup un éditeur du Gospel, qui est une maison d'édition assez récente qui édite principalement des récits américains. Et voilà, du coup, ça va durer une petite heure et demie et on va discuter un peu de qu'est-ce que ça veut dire traduire.
4: Une quatrième table ronde le dimanche après-midi à 14h30.
5: Oui, qui sera donc écrire la symphonie palestinienne. Et du coup, on est très content parce qu'il y aura Omar Al-Soumi, qui est un auteur au lien qui libère et un auteur palestinien. Et il y aura aussi Jérôme Sier qui est dessinateur et Florian Massot qui est éditeur aux éditions Massot. Et il y aura sans doute d'autres personnes qui ne sont pas encore confirmées, donc ce sera la surprise. Mais voilà, ce sera un peu de se dire, on est presque 3 ans après le 7 octobre, et de faire un peu un état des lieux et de réfléchir aussi, qu'est-ce que ça veut dire en fait, parce qu'on parle beaucoup de la Palestine, des Palestiniens, mais comme étant une espèce d'entité un peu abstraite. Et du coup, c'est l'idée de réfléchir. Qu'est-ce que ça veut dire ces récits, les récits des Palestiniens, d'essayer. Donc, c'est pour ça qu'on parle de symphonie, c'est de mettre en avant aussi la pluralité des voix qui existent sur ce territoire.
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0: Merci Kevin. Je vous rappelle que vous êtes toujours à l'écoute de l'émission Tôt ou Tarn sur Radio Octopus, Air d'Autan Gaillac ou sur Radio Albigès. Je suis dans les locaux de la confiserie, c'est pour ça que vous attendez peut-être un petit peu d'ambiance extérieure. Je suis avec Kevin pour vous parler du Festival international du livre indépendant, première édition, les 20 et 21 juin à l'annexe du Prévert à Rabastens. Il y aura, hormis les tables rondes que l'on vient d'évoquer, la multitude de maisons d'édition, également des ateliers, un petit peu pour mettre la main à la page.
1: Oui, il y aura du coup un atelier qui sera mené par les par Ours Éditions, et ce sera du coup du façonnage. Ce sera venez façonner votre livre. Donc, du coup, ce sera avec Chrysostome Gouriot, qui est un auteur rabastinois. Et l'idée, c'est, parce qu'en fait, un livre, c'est pas qu'un texte, c'est aussi un objet papier, et donc du coup, c'est pour donner un peu à sentir qu'est-ce que c'est que faire un livre. Et ensuite, il y aura un atelier de traduction le dimanche à 14h avec Claude Fressinet. Et donc, du coup, si pareil, ça vous avez envie de vous essayer à cet exercice qui est la traduction, vous pouvez vous inscrire à l'adresse philly.rabastens@gmail.com. Et du coup, ce sera de l'espagnol au français. Et il n'y a pas besoin d'être un hispanophone. Pour s'essayer à cet exercice.
0: Super, ce sera les ateliers les samedis et les dimanches, bien sûr sur les deux journées, puis on ne peut pas faire un festival du livre sans proposer des lectures.
1: Évidemment, et ça du coup ce sera le samedi à 18h30, et donc ce sera mené par Séverine Astel qui est comédienne, et Pascal Cabrolier qui est l'autrice du livre qui sera lu, qui est La prise du bus et 50 fois l'île du Ramier vers ses vaisseaux. Donc pour les Toulousains, l'île du Ramier, ça devrait vous évoquer quelque chose. Et c'est un livre du coup qui est assez beau et assez je vous invite à venir pour découvrir ce livre qui est publié aux éditions Isabelle Sauvage. Et donc ce sera à 18h30 et je ne vous en dis pas plus.
0: Et le dimanche, c'est une autre lecture ?
1: Oui, tout à fait. Ce sera mené par Catherine Vaniscott et Sylvie Foutel qui liront des extraits de livres qu'elles ont choisis, qui sont en lien avec la Palestine. Mais elles feront aussi des lectures avant les tables rondes de samedi, du coup, à 14h et à 16h. Et voilà, elles sont habitantes de Rabastens et des environs, et elles viennent assez régulièrement à la librairie. Et elles ont déjà fait des lectures à la librairie. Parce que c'était aussi chouette pour nous d'associer aussi des gens du territoire avec qui on s'entend bien et qui sont pleins de talent.
0: Quelques petits mots sur les expositions ?
1: Oui. Alors, il y aura l'exposition « Sans dessin pour Gaza », du coup, qui fait suite à la publication aux éditions Masso du livre « Sans dessin pour Gaza ». Qui a été coordonné par Jérôme Sier, du coup un dessinateur rabastinois. Et donc du coup c'est des dessins, on pourra retrouver des dessins qui sont dans le livre. Et encore une fois pour mettre en avant le drame, ce génocide qui est en cours en Palestine. Et il y aura aussi l'exposition Figures de lutte de Art Weapon, qui est du coup une association qui essaie de promouvoir des figures de lutte africaines, mais pas que, et qui s'est aussi liée à la marque United Soul, qui aura une boutique éphémère pendant tout le festival. Et donc du coup l'idée c'est des grandes affiches de figures, que ça va de James Baldwin à Frantz Fanon, en passant par Kalsoum, Simone de Beauvoir, Maya Angelou et j'en passe. Et donc du coup c'est des portraits qui ont été réalisés à chaque fois par des artistes peintres ou dessinateurs différentes, avec un petit texte qui a été écrit par Hamza Boukhari, qui est une figure assez importante du panafricanisme contemporain. Et donc il y aura aussi Jacques Goba, qui est du coup le créateur de Art Weapon et United Soul, qui sera là aussi pour discuter avec les gens qui sont intéressés par ces figures de lutte.
0: Magnifique, voilà pour les expositions proposées à l'annexe du Prévert à Rabastens pour le Festival international du livre indépendant. Et là, on comprend tout à fait pourquoi c'est le Festival international du film du livre indépendant. Chacune des deux soirées, les 20 et 21 juin, vont se clôturer avec un moment un peu festif. Le samedi soir, un DJ set. Et le dimanche à 16h30, une jam poétique. Là, c'est-à-dire que tout le monde peut participer, vu que c'est une jam.
1: Oui. Alors, là, du coup, ce sera mené par Lou Achard. Donc, Lou Achard, qui est une autrice autant d'essais que de poésie, qui habite à Rabastens aussi, et qui va mener le 7 juin, donc c'est-à-dire dimanche, un atelier d'écriture à la librairie. Donc, si jamais il y a des gens qui sont intéressés à l'idée de venir s'essayer, pareil, à l'exercice d'écriture, et il n'y a pas besoin d'avoir Philippe Ocagne, c'est ouvert à tout le monde, vous pouvez venir, du coup, ça sera à 16h dimanche à la librairie La Confiserie. Et à partir de ces textes-là, et ce sera la jam du coup de clôture à 16h30 le dimanche 21 juin, ce sera l'occasion de restituer ces textes écrits pendant l'atelier, accompagnés par Juliette Juliette Pim, qui est du coup une musicienne. Et après, il y aura l'occasion pour, si des gens ne sont pas à l'atelier mais qui veulent dire des textes à ce moment-là, ce sera ouvert à tout le monde. Ce sera une jam, du coup ça va durer une heure et demie, deux heures, on ne sait pas trop. Mais voilà.
0: Ça sera une belle façon de fêter collectivement la clôture du Festival international du livre indépendant. Finalement, Kevin, en regardant, on a évoqué quasiment tout le programme. On rappelle qu'il y aura donc aussi nos confrères de Radio Octopus, et puis on va essayer aussi de capter ce qui va s'y passer pour en faire écho après le festival sur nos ondes associatives. Il nous reste finalement à évoquer une chose, c'est l'ouverture du festival le samedi 20 juin à 11h. Il y aura un entretien avec l'auteur de l'exclusion culturelle.
1: Oui, on s'est dit que ça pouvait être intéressant de commencer par ça, parce que donc du coup, ce sera avec Victorien Bornéa, et donc c'est l'exclusion culturelle manifeste pour une riposte populaire. Et parce qu'en fait, vu que le festival se déroule au Prévert, qui est du coup un tiers-lieu, et qui, comme beaucoup de tiers-lieux, est menacé, on s'est dit que ça pouvait être intéressant de réfléchir justement avec quelqu'un qui a travaillé sur le sujet, sur qu'est-ce que ça veut dire la politique culturelle de l'État, qu'est-ce que ça veut dire un État qui subventionne sa culture, et qu'est-ce que ça veut dire un État qui se désengage de plus en plus de la culture et qui du coup baisse drastiquement les aides, que ce soit aux librairies, aux tiers-lieux, aux radios, aux associations. Et donc, on se disait que ça pouvait être intéressant de commencer par ça, parce que il faut bien être au courant, être sensible au fait que la plupart des festivals, ou en tout cas des... Je perds mes mots. La plupart des événements culturels se passent parce qu'ils sont subventionnés, et que de plus en plus... on a du mal à se faire subventionner. Donc nous, par exemple, pour ce festival, on fait tout en fonds propres, donc d'où l'importance pour nous qu'il y ait du monde pour pouvoir retomber sur nos pattes.
0: Et justement, il y a un tarif pour participer à ce festival ?
1: Non, c'est entrée libre et gratuite, parce que ça nous semblait absolument important que n'importe qui puisse rentrer. Et il y aura une vente de livres tout au long du festival. Y aura une buvette et de la restauration. Donc si des gens veulent manger samedi soir ou dimanche midi, c'est tout à fait possible. Et du coup, la personne qui fera à manger, je peux le citer, c'est Elliot Milouatruc, qui est du coup un cuisinier, mais aussi un vigneron, mais aussi plein de choses. Et donc du coup, il va nous faire de délicieux repas. Et tout au long de la journée, il y aura des crêpes, il y aura à boire, il y aura plein de choses.
0: Plein de choses pour tous vos sens et votre esprit. Donc rendez-vous nombreuses et nombreux les 20 et 21 juin à l'annexe du Prévert à Rabastens pour le FILI, Festival international du livre indépendant, première édition, portée par la confiserie. Il y a le mail, on le rappelle, philly.rabastens@gmail.com. Sinon, il y a une page sur Internet où on peut retrouver les infos.
1: Oui, vous pouvez aller sur le site la-confiserie.fr. Et après, il y aura un événement Facebook. Et puis, vous allez bientôt voir des affiches un peu partout en Occitanie. Et il y aura aussi des programmes papier avec les détails des maisons d'édition, de la programmation et des moyens pour venir. Et si vous avez la moindre question, n'hésitez pas à nous appeler du coup au 05 63 40 56 66 ou à nous écrire au philly.rabastens@gmail.com ou aussi sur Instagram aussi à librairie.la.confiserie.
0: Bah sinon, vous venez à la confiserie aussi. À Rabastens, c'est quoi ? 2 rue du Port Haut ?
1: 12 rue du Pont Delpa.
0: 12 rue du Pont
1: Delpa.
0: Delpa, 12 rue du Pont Delpa. Peut-être on peut clôturer avec les horaires de la librairie ?
1: Oui, alors c'est tous les jours de 10h à 14h, 15h à 19h. À part le samedi, c'est 10h à 19h sans pause. Et le dimanche, c'est 10h, 13h et 16h, 19h.
0: Eh bien, beau créneau d'ouverture pour la confiserie à Rabastens. Vous êtes plusieurs salariés ?
1: Non, on n'est pas salarié, on est gérant. Et du coup, on est deux. Donc, il y a moi, Kevin, et Majid, mon camarade.
0: D'accord. Donc, merci à toi, Kevin. Merci à Majid que l'on salue.
1: Pardon, je ne la cite pas, mais il y a Lia qui est en ce moment en stage chez nous pour un mois.
0: Super. Très bien. Très beau lieu que la confiserie. On vous invite à passer sa porte. Et puis, sinon, à passer la porte du Prévert pour le Philly le 20 et 21 juin à Rabastens. Merci, Majid. À la prochaine. Pardon, merci Kevin, à la prochaine.
1: Avec plaisir, à bientôt.
0: Merci à vous auditeurs et auditrices de Radio Air d'Autan, Air d'Autan Gaillac, Radio Albigès ou Radio Octopus. C'était l'émission Tôt ou Tarn, à la prochaine.

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2: Le collectif L'Arpenteuse vous propose des ateliers de lecture collective samedi 6 et dimanche 7 juin. Samedi, une première exploration de l'essai de Jérôme Bacher et Laurent Jean-Pierre, Monde post-capitaliste, à la librairie L'Autrucherie de Groyer de 10h à 13h. Et de 18h15 à 21h, rendez-vous à la librairie du Vent dans les Plumes à Cordes-sur-Ciel pour explorer l'ouvrage collectif Pour la joie, une ode à la résistance poétique et politique de Rim Battal. Et dimanche 7 juin, rendez-vous au restaurant Les Mauvaises Herbes de 18h15 à 21h pour la seconde exploration de l'essai Monde post-capitaliste. Réservation par mail sur l'arpenteuse@pronton.me. Les ateliers de l'Arpenteuse sont à prix libre. L'association des parents d'élèves Gambetta Victor Hugo organise un grand vide-grenier dimanche 7 juin au Foulon. Le public pourra chiner toute la journée parmi de nombreux stands installés en intérieur et en extérieur dans une ambiance conviviale et familiale. Plusieurs animations et services seront proposés. Grande tambola avec tirage toutes les heures, coin-jeu pour enfants et restauration sur place avec hot-dog, croque-monsieur, sandwich et crêpes. Les exposants seront accueillis dès 6h avec un café de bienvenue offert. Tarif des exposants de 5€ la table en intérieur à 3€ le mètre linéaire en extérieur. Réservation par téléphone au 07 68 91 28 88 ou par mail à ape.gambetta.vh@gmail.com. Rendez-vous dimanche 7 juin de 8h à 18h. L'atelier vélo associatif La Recycle organise sa première bourse au vélo à Castres samedi 6 juin de 9h à 17h. Venez vendre ou acheter vos vélos d'occasion. Rendez-vous avant midi si vous souhaitez vendre votre vélo afin que l'atelier La Recycle puisse vérifier son état. La bourse au vélo se déroulera au 24 rue Marigonde à Castres. L'atelier La Recycle organise aussi deux fois par semaine un atelier vélo participatif dans ses locaux au 24 rue Marigonde, les mercredis de 14h à 17h et les jeudis de 17h à 20h. Atelier accessible sur adhésion à l'association La Recycle.
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0: Mais il est bien, j'aime bien.
1: Et bien voilà, après.
2: Avec une petite fin très sympathique.
3: Ouais. Toxygène, le nom du morceau. Ouais, Toxygène.
2: Très country.
3: Avec lui, une fin qui part en virgule. Ouais. Ouais. C'est ça. Ils avaient...

0: Les The Advent qui doit être un peu plus récent.
1: Oui.
0: Mais sinon, tout le reste, ouais, c'est années 90, 95, 97.
1: Ouais.
0: 98 aussi.
1: Non, mais ça s'est bien entendu. Écoute,
2: c'était très bien.
3: Ah oui.
1: Ouais, ouais. Caca, caca dans le dîner.
2: Oui, même caca dans le dîner. C'est pour dire.
0: Bon, après, voilà, sur le début, les Planétaria Socilsem, je l'ai pas bien dit. Le Planétaria Socilsem, ouais, il y en a eu 3 ou 4 au début. Je sais qu'il y a des clients ici.
1: Oui.
0: Il y a des clients, donc voilà, on prend pas de risque, en tout cas dans le studio. Puis après, on a dévié, Jeff Mills. Qu'est-ce qu'il y a eu? Jeff Mills, Surgeon, The Advent, James Ruskin, Robert Armani, Joey Beltram, oui. Ben Sims. Mm-hmm. Félix de House Cat, qui me fait chier à chaque fois que je veux le rentrer et le sortir. Dan Zamani et Tim Taylor sur Planet of Drums, un petit label où il y a eu 7 ou 8 sorties, mais alors
1: ouais.
0: 7 ou 8 trucs, bim bam boum. Bon bref, on s'est amusé.
1: Ah bah écoute,
2: ah ouais, c'est le principal.
1: C'est bien.
2: On est là pour ça en même temps.
0: Ouais.
1: Écoute, tout à fait. Bon, toi, tu vas autant t'amuser?
2: Eh ben, on va essayer.
1: Écoute, tu m'étonnes. Eh, donc tu te rappelles du label? Le Dragon?
2: Ouais, Projet Rig. Mais c'est pour la fin.
1: Voilà. Non, bah, tu l'avais zappé. T'avais
2: mangé. Non, je l'ai dit tout à l'heure.
1: Tu l'as dit? Ah, pardon, je t'ai pas écouté. C'était pas intéressant de toute façon.
2: C'est pour ça que.
1: Ouais, ouais.
2: Je redis pas.
1: Mais qui est? Vous êtes là depuis longtemps?
2: Je m'appelle Marcel.
1: Mon Bobby.
2: Je suis nouveau, oui, dans la région.
1: Parce que là, je le sens parti.
0: Ouais, ouais.
1: Un petit coup fréquence,
4: ouais,
1: support.
4: Ça, c'est qu'on a la morceau de Provita 405.2 sur Gaillac.
1: Oui.
4: www.radota.fr, kdeconcept.com, sur YouTube, sur Facebook, kdeconcept. Mm-hmm. Et sur Urzis pour les podcasts.
1: Bon, très bien. Tu rappelles la dernière de la saison, la date, s'il te plaît?
4: La dernière, c'est le 3 juillet.
2: Pas la dernière.
0: La
2: dernière
0: de la saison.
2: La dernière de la saison.
4: Ouais, ouais.
1: De la saison. Donc voilà, 4 heures.
4: Ça va vous suivre quand même un peu.
1: 4 heures d'émission, 7 DJ. Le concept en pleine réflexion. Fais-moi, j'ai une petite idée, mais je me suis fait huer. Je suis pas sûr de
2: pas partenaire.
1: De toute façon,
0: on a eu fait quoi sur les dernières? On a eu fait des échanges mix, enfin les échanges de bac.
1: Oui.
0: On a eu fait les défis où il fallait mettre des trucs à la à
2: noix.
1: Ça.
0: À l'armolneux.
1: Oui.
0: Voilà.
1: On n'avait pas fait inversé.
4: Si
1: dans
4: on
1: les
4: avait,
1: styles.
4: On avait. Si.
1: Il me semble.
4: Si, c'était la première.
1: Ah année. Voilà, il me semble, où on avait fait l'évolution, mais en verlan.
2: Bah, dit évolution en verlan pour vous.
1: Et donc cette année, je sais pas, on va voir.
2: On va cogiter ça.
1: Moi perso, j'ai ma petite idée pour moi, mais je sais qu'il faut vite que je parte en courant juste après le 7.
0: On avait fait aussi des trucs. Oui, toi t'as fait un set, une faux machine à main.
1: Alors justement, voilà.
5: C'est ce qui parlait tout à l'heure.
0: Ah ben.
1: Je sais pas.
0: Moi j'ai réfléchi à un set trans.
1: Ah
2: bon, putain, je vais crever.
1: Ah si je.
2: On fait une soirée, on fait chier caca.
1: Écoute, on est en pleine réflexion. Voilà. Bon, monsieur Arkiloben.
2: Eh bien oui, on va y aller.
1: Eh bien,
2: on va
1: passer à l'église quand même. Hein. Eh bien oui, hein.
0: On n'est pas là pour te faire du tricot non plus.
2: Eh bien non. Alors, toi, j'ai.
0: T'as amené les aiguilles?
2: Non, des pelotes.
1: Allez, bonne écoute à vous. Allez. On se retrouve dans 1h20. À tout à l'heure. Tu te démarres pour les 2 minutes en plus.

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0: À la semaine prochaine.
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